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1: Hey, parlez anglais, allô?
2: Parlez anglais? Écoute, je suis la professeur. Répétez après moi. Do.
3: Do.
2: Street.
3: Street.
2: Lady.
3: Lady.
2: Window.
3: Window.
2: Alors maintenant, une chanson américaine. Oh. An American song. Dis-moi. I got.
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2: Bon. Tous ensemble.
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